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bienvenue sur Atlantique 2000 International. Vous pouvez nous écouter en ondes courtes et sur Internet à l'adresse suivante http://radio-atlantique2000.free.fr. Et en ce mois de décembre 2016, vous allez retrouver vos informations radio, vos dédicaces et beaucoup de musique. C'est sur Atlantique 2000 International. Et le programme commence avec Alana Miles en 1989, Black Velvet.

0: C'était le groupe danois Lucas Graham sur Atlantic 2000 avec son titre Seven Years, enregistré en 2015. Atlantic 2000 international en ondes courtes et sur Internet. Nous allons maintenant retrouver nos informations radio.
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0: À commencer par des nouvelles de la principauté de Monaco qui nous sont envoyées par Christian Gibaudeau qui nous a appris que depuis le 30 octobre dernier, Radio Maria France a quitté la fréquence monégasque de 1467 kHz qui était diffusée depuis le col de la Madone par l'émetteur de Monaco Média Diffusion. Pour des raisons économiques, Radio Maria s'est repliée sur la bande FM avec un émetteur de faible puissance sur 88,2 MHz qui couvre uniquement la principauté de Monaco. La station table également sur sa diffusion depuis le Montagel avec le DAB monégasque. La réception est excellente sur le bord de mer entre Menton et Cannes, mais en utilisant seulement ce mode de diffusion, Radio Maria risque de perdre énormément d'auditeurs car le DAB monégasque est loin de la couverture des ondes moyennes, surtout que le nombre de récepteurs DAB+ est assez restreint. C'est la raison pour laquelle Radio Maria vend des récepteurs FM DAB sur son site internet. Toujours depuis le Montagel, le DAB monégasque diffuse Radio France Internationale sur le canal 12B et Monte Carlo Doualia sur le canal 8A. Et depuis le 1er novembre, les deux émetteurs ondes moyennes de Monaco sur 702 et 1467 kHz sont alloués. Pour le moment, les deux autres émetteurs AM de Monaco Média Diffusion à Roumoule, dans les Alpes de Haute-Provence, sont toujours sur les ondes, sur 216 kHz pour RMC et 1467 kHz pour le Transworld Radio. Merci à Christian Gibaudeau pour ces informations. Hommage à Leonard Cohen avec son célèbre titre « Suzanne » enregistré en 1967.

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1: À l'heure où nous enregistrons ce programme, Bretagne 5 n'a toujours pas repris ses émissions. La fréquence de 1593 kHz est toujours silencieuse. Il y a deux mois, une personne de l'équipe nous avait pourtant affirmé par téléphone que les émissions allaient reprendre prochainement et qu'elles étaient simplement interrompues pour des raisons techniques. Mais malheureusement, plus le temps passe et moins cette version nous semble crédible. On écoute The Animals' House of the Rising Sun.

C'est la suite de nos informations radio sur Atlantique 2000 avec le passage à l'heure d'hiver. Radio Miamigo a modifié sa grille horaire et ses fréquences. Les émissions sont toujours diffusées par Shortwave Service depuis Kalkreckel en Allemagne avec une puissance de 1 kW. Radio Miamigo est désormais audible 7 jours sur 7 sur la fréquence de 6085 kHz de 9h à 18h CET. Du lundi au vendredi, Radio Miamigo émet sur 3985 kHz de 19h à 20h CET. Le samedi et le dimanche, la station est audible sur 7310 kHz de 12h à 16h CET. Le dernier dimanche du mois, Radio Miamigo est diffusé sur 6145 kHz de 20h à 22h depuis Noratus en Arménie avec une puissance de 100 kW. Et on écoute Serge Gainsbourg et Jane Birkin avec le célèbre « Je t'aime, moi non plus » en 1969.

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1: En 2010, nous avons diffusé deux émissions consacrées à l'histoire des radios pirates françaises en ondes courtes. Francis Mougenèse nous a envoyé plus récemment plusieurs enregistrements de ces stations. Après avoir écouté dans nos précédentes émissions Radio Sunshine, puis Radio Luce, c'est aujourd'hui le tour de Radio DJ, prononciation franglaise d'origine. Radio DJ a diffusé en 1988 avec un émetteur Yaesu, modifié sur 6265 kHz, mais également via Radio Luce sur 7375 kHz et via Radio Waves sur 6320 kHz. La station a été fermée en 1989, alors que l'opérateur venait d'obtenir sa licence de radio amateur. Dans cet extrait, qui date de 1988, on entend l'animateur qualifier sa station de radio offshore, ce qui, bien entendu, est totalement faux.
2: Ladies and gentlemen, good morning, your radio DJ. Auditeurs, auditrices, bonjour, vous êtes à l'écoute de Radio DJ. Radio DJ, c'est une radio offshore 100% musicale. Vous écoutez actuellement notre deuxième émission. Nos émissions ont lieu régulièrement une fois tous les 15 jours sur 6265 kHz et régulièrement aussi une fois tous les 15 jours sur 7375 kHz, la fréquence de Radio Luce.

Et sans plus tarder, nous allons commencer ce programme musical. Nous allons commencer avec Gérard Blanc, une autre histoire.

C'était donc Radio DJ, station pirate française, enregistrée en 1988. Merci à Francis Mougenès pour cet enregistrement. Je vous rappelle que l'histoire des radios pirates françaises en ondes courtes est toujours disponible sur notre site internet à l'adresse suivante http://radioatlantique2000.free.fr. Et j'en profite pour vous rappeler notre adresse si vous voulez envoyer vos rapports d'écoute et recevoir notre carte QSL atlantique2000international@gmail.com. Et voici maintenant la dernière chanson de Robbie Williams, ça s'appelle Party Like a Russian. Il paraît que cette chanson ne plaît pas beaucoup au tsar de Russie, Vladimir Poutine. On se demande bien pourquoi.

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1: Joël Lins, qui habite en Alsace, a demandé une dédicace pour Tiffany. Pour les nouveaux auditeurs, je précise que Tiffany est sur Atlantique 2000 depuis le début des années 80, où elle assure entre autres la programmation musicale et le service QSL. De la part de Joël Lins pour Tiffany, voici une chanson de Hubert Félix Thieffen intitulée « Sweet Amanid Phalloid Queen », extraite de l'album « Météo Fournada » enregistré en 1986.

c'était Hubert Félix Thiéphen sur Atlantique 2000 International, 6005 kHz dans la bande des 49 mètres, 7310 kHz dans la bande des 41 mètres et sur 3985 kHz dans la bande des 75 mètres si vous nous écoutez en soirée. Jacques-Augustin de Rosny-sous-Bois nous a demandé la chanson de Jean Ferrat, Nuit et brouillard, extraite de l'album du même nom, sorti en 1963. Interprétation très émouvante avec un texte très fort qui évoque les déportations pendant la Seconde Guerre mondiale. En 1963, alors que la France vient de se réconcilier avec l'Allemagne, la chanson est interdite à la radio sur ordre du général de Gaulle, alors président de la République française. Malgré cette interdiction, ce sera l'un des plus grands succès de Jean Ferrat, qui fut récompensé pour ce titre par le Grand Prix du disque de l'Académie Charles Cros en 1963. Pour Jacques-Augustin, voici Jean Ferrat, Nuit et brouillard.

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3: Et on passe à la dédicace de Guy Lelouet, qui nous écoute régulièrement depuis la Bretagne. Pour ses amis du Radio Club du Perche, il a choisi une chanson de Boris Vian, « Le déserteur ». Écrite en 1954 par Boris Vian, le premier interprète fut Mouloudji, qui l'enregistra la même année. La version de Boris Vian a été enregistrée quant à elle en 1955. Jugée anti-patriotique, la chanson sera censurée à plusieurs reprises. Elle sera interdite d'antenne de la fin des années 50 jusqu'en 1962, puis de nouveau en 1991 pendant la première guerre du Golfe. Elle fut reprise par de nombreux artistes tels que Serge Reggiani, Juliette Gréco, Richard Anthony, Eddie Mitchell, Maxime Le Forestier, Lenny Escudero, John Baez, Hugo Frey, Marc Lavoine, Peter, Paul and Mary et même Renaud pour n'en citer que quelques-uns. De la part de Guy Lelouet pour ses amis du Radio Club du Perche, on écoute Boris Vian, Le Déserteur.

Boris Vian, le déserteur. Vous êtes sur Atlantique 2000 International. Vous pouvez nous écouter en ondes courtes et sur Internet à l'adresse suivante http://radio-atlantique2000.free.fr. Et nous partons maintenant pour la Belgique. Jean Aigerix a souhaité rendre hommage à un musicien très célèbre en Belgique. Jean-Baptiste Frédéric Isidore Tielemans, surnommé Toots, dont la carrière musicale a commencé en 1954 pour se terminer en 2014. Il nous a quittés le 22 août dernier à l'âge de 94 ans. Ses obsèques ont eu lieu à La Hulpe, en Wallonie, à 5 km du domicile de notre ami Jean Aigerix, qui nous précise que l'église était trop petite pour accueillir tous les fans venus rendre hommage aux musiciens. On écoute Bluesette, un instrumental dont la première version avait été enregistré par Toots en 1962.

C'était les Beach Boys avec Wouldn't It Be Nice sur Atlantique 2000 et on termine avec une chanson de circonstance, Happy Christmas, par John Lennon, enregistrée en 1971.

merci d'avoir écouté cette émission sur Atlantique 2000 International. On se retrouve très bientôt en ondes courtes et sur Internet. N'hésitez pas à nous envoyer vos rapports d'écoute à atlantique2000international@gmail.com. Et pour écouter nos podcasts ou bien retrouver nos informations radio, http://radio-atlantique2000.free.fr. À bientôt, bye bye.

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Bonjour, soyez les bienvenus sur Atlantique 2000 International. Ce samedi, nous sommes sur 6070 kHz et ce dimanche matin, sur les fréquences de 6005 et 7310 kHz. Écoutez-nous également en ligne http://radioatlantique2000.free.fr. Et nous commençons avec un succès de 2015, Castle in the Snow. C'est tout de suite The Avener sur Atlantique 2000.

C'était De Barge en 1985 avec Rhythm of the Night sur Atlantique 2000 International. Vous pouvez nous écrire à atlantique2000international@gmail.com pour recevoir notre carte QSL, et l'adresse de notre site internet est toujours http://radio-atlantique2000.free.fr. Sting vient de sortir son 12e album studio. De passage à Paris, il a donné un concert au Bataclan le 13 novembre dernier, en hommage aux victimes des attentats du 13 novembre 2015. Il a également participé à plusieurs émissions de télévision. Son nouvel album aborde des thèmes engagés tels que les réfugiés en Europe et le réchauffement climatique. Extrait de cet album, on écoute le titre « I Can't Stop Thinking About You ».

C'était Sting sur Atlantique 2000. Et voici maintenant nos informations radio. Une nouvelle page est tournée dans l'histoire de la radio en France. Après l'arrêt des émetteurs ondes moyennes de France Bleu et de France Info en janvier 2016, France Inter vient de quitter à son tour la modulation d'amplitude. Le 1er janvier 2017, à 0h, juste après la diffusion du titre Last Night DJ Save My Life par Indeep, suivi des traditionnels 4 top horaires, France Inter a cessé d'émettre en grandes ondes.

0: Et merci à Mélanie Bauer. On se retrouve l'année prochaine, c'est-à-dire dans quelques minutes pour la suite de Back to Back. Alexandra Dubucheron, et si on lançait le décompte?
1: Très bien.
0: Allez, 5, 4, 3, 2, 1.
2: Voilà, c'était la fin des émissions en ondes longues sur France Inter. Un arrêt plutôt brutal. Mis en service en 1938, puis détruit pendant la Seconde Guerre mondiale, le centre émetteur d'Alouis diffusait le programme de France Inter sur la fréquence de 162 kHz avec une puissance de 2000 kW jusqu'au 31 décembre 2016. Même si France Inter n'est plus audible en grandes ondes, l'émetteur n'est pas arrêté pour autant. En effet, depuis 1977, l'émetteur d'Alouis transmet des signaux horaires en modulation de phase à partir d'une horloge atomique. Transmis également sur 162 kHz, ces signaux permettent de synchroniser environ 200 000 horloges dans différents secteurs publics et industriels. La diffusion des signaux horaires se poursuit sous la tutelle de l'Agence nationale des fréquences. On écoute Aphrodite Child en 1969 avec « It's 5 o'clock ».

0: La suite de nos informations radio avec des nouvelles de Bretagne. Malgré l'arrêt des émissions AM en France, deux stations restent actives en Bretagne. En effet, après de longs mois d'absence sur les ondes, Bretagne 5 est bien de retour sur 1593 kHz en ondes moyennes depuis la fin du mois de décembre. Par ailleurs, TDF effectue des tests en DRM depuis le centre émetteur de Brest Kimmersch sur la fréquence de 1071 kHz. Ces tests font suite à ceux réalisés précédemment en ondes courtes sur 6175 kHz dans le cadre du projet Smartcast. On écoute France Gall en 1976, ce soir, je ne dors pas.
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Aujourd'hui, dernier épisode de notre série d'enregistrements envoyé par Francis Mougenèse concernant les radios pirates françaises en ondes courtes. Après avoir écouté dans nos précédentes émissions Radio Sunshine, Radio Luce, puis Radio Digi, c'est aujourd'hui le tour de Radio Catapulte. Radio Catapulte a diffusé plusieurs émissions en ondes courtes via Radio Waves International et Jolly Roger Radio en Irlande en 1992 à 1993. Les animateurs se faisaient appeler Napoléon IV et Professeur Catastrophe. On pouvait y entendre de la musique ainsi que des parodies du programme DX de Roland Paget, à l'écoute du monde, devenu pour l'occasion à l'écoute du rasoir. Je vous propose de retrouver Radio Catapulte en 1992 avec cet enregistrement studio.

0: pense maintenant, professeur. Nous tenons sous la main Monsieur Barney Laroche, extrait du dessin animé des Pierres à Feu. Quelle est votre impression sur l'émission, Barney?
1: Eh bien, je suis très impressionné par le matériel et surtout par la grandeur du studio.
0: La grandeur du studio et la grandeur des animateurs aussi, il faut le dire, dites-le.
1: Oui, je le dis.
2: Peut-être qu'on vous a pas suffisamment payé, Monsieur Barney Laroche.
0: Vous écoutez Radio Catapulte, en tout cas, et je crois qu'on va écouter Jeannette Jackson. Ça doit être une chanteuse française avec un nom pareil.
2: Bah oui, ça se reconnaît tout de suite.
0: En tout cas, c'est presque aussi insupportable qu'Etienne Dao.
2: Ouais, mais bon, on est bien obligé de faire avec, hein.
0: Et n'oubliez pas, à l'écoute du rasoir tout à l'heure, stay tuned, restez à l'écoute. Radio Catapulte, PO Box 220342, postcode 5600, Wuppertal 22, in Germany. Catapulte.
3: C'était donc Radio Catapulte, station pirate française en 1992. Merci à Francis Mougenez pour cet enregistrement. Je vous rappelle que l'histoire des radios pirates françaises en ondes courtes est toujours disponible sur notre site internet à l'adresse suivante http://radioatlantique2000.free.fr.
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0: Simply Red en 1985, Holding Back the Years sur Atlantic 2000, International.
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0: Ironie du sort, alors que son titre Last Christmas passait en boucle comme chaque année sur presque toutes les radios musicales, George Michael est décédé le jour de Noël, le 25 décembre 2016. Nous lui rendons hommage avec l'un de ses plus grands succès, Careless Whisper, enregistré en 1984. Sur Atlantic 2000, voici George Michael.

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1: Deux dédicaces aujourd'hui pour notre ami Jean Aigerix qui nous a demandé Holiday, interprété par le musicien belge André Brasseur, ainsi que le titre Rain du groupe Status Quo. André Brasseur est bien connu dans le monde de la radio, plusieurs de ses titres sont devenus des génériques d'émissions célèbres. Holiday, sorti en 1966, est devenu le générique de l'émission de Noël Edmonds sur BBC Radio 1, alors que le titre The Kid, qui figure sur la face B du single Holiday, a été employé par Lex Harding sur Radio Veronica. On retrouve ces deux morceaux sur une compilation de 11 titres d'André Brasseur, intitulée Tunes, sortie en 2016. Pour Jean Aigerix, voici donc André Brasseur avec Holiday.

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1: Le titre Rain du groupe Status Quo figure sur l'album Blue For You sorti en 1976. Il a été classé pendant 7 semaines dans les charts anglais où il atteindra la 7e place. De la part de Jean Egerix et en hommage à Rick Parfitt, guitariste, chanteur et compositeur du groupe disparu le 24 décembre 2016, voici Status Quo avec le titre Rain.

Et nous passons maintenant à la dédicace de Jacques Augustin de Rosny-sous-Bois. Si je vous parle d'Annie Gautra et Jacques Puissant, ces noms vous sont probablement inconnus. Leurs noms de scène le sont beaucoup plus, puisqu'il s'agit de Stone et Chardin, le couple glamour des années 70. Eric Chardin avait démarré une carrière solo dans les années 60, mais c'est son duo avec Stone qui l'aura vraiment rendu célèbre. Leur premier grand succès est L'Aventura, chanson écrite par Eric Chardin, Franck Thomas et Jean-Michel Riva en 1971. De la part de Jacques Augustin, voici Stone et Chardin, L'Aventura.

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1: Atlantique 2000 international sur 6070 kHz ce samedi matin. Et si vous prenez l'émission en cours, vous pouvez nous réécouter ce dimanche sur 6005 et sur 7310 kHz à partir de 10h en temps universel. Dédicace toujours sur Atlantique 2000, Joël Linz, qui habite en Alsace, a souhaité partager avec nous une chanson de Nadea. Nadea est australienne, originaire de Melbourne. À l'âge de 18 ans, elle débarque à Londres avant de s'installer à Paris 10 ans plus tard. Elle est cofondatrice du groupe anglais de rock alternatif The Love Gods, avant de devenir la chanteuse des groupes français Nouvelle Vague et Before Bang. Elle sort son premier album solo, Venus Gets Heaven, en 2011. On écoute un extrait de cet album, intitulé Whatever Lovers Say. C'est sur Atlantique 2000, c'est pour Joël Linz, voici Nadea.
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Atlantique 2000 International, c'est fini pour aujourd'hui. Merci pour votre fidélité, merci d'écouter Atlantique 2000 toujours aussi nombreux. N'oubliez pas de nous écrire à atlantique2000international@gmail.com. Et pour retrouver le podcast de cette émission, http://radio-atlantique2000.free.fr. À très bientôt en ondes courtes et sur Internet. Bye bye.